Je m'appelle Mathieu Guimond. C'est un plaisir de passer la soirée en votre compagnie, bien branché à votre radio en Beauce. 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

0: Je veux saluer en ce vendredi soir tous les gens qui nous écoutent, fidèles au poste à votre radio du côté de Beauceville, avec un gros été bien rempli, avec ce qui a été annoncé, le retour des rendez-vous d'été. C'est du 5 juin au 25 août prochain. Hey, ça débute dans le fond la semaine prochaine, hein, 5 juin, c'est très très bientôt. Beauceville qui a dévoilé sa programmation. On a annoncé également un nouveau partenariat pour 3 ans avec Beauce Auto Ford Lincoln, qui devient le présentateur officiel des activités. Parmi les événements qu'on attend avec impatience cet été, du cinéma en plein air le 3 juillet, le grand marché de l'île ronde 11 et 12 juillet, plusieurs autres rendez-vous déjà bien connus des gens de Beauceville, le rassemblement de la Chaudière, le festivière Rotary, Beauce Rock également qui seront de retour au programme. La culture qui prend de la place également dans la programmation durant l'été avec les mardis en musique durant tout le mois d'août. Il y a des artistes comme Marquis Couture, Julie Maystone, Sonia Poulin également qui vont proposer des prestations durant cette série de spectacles. Vous voulez voir qu'est-ce qui vous attend? La programmation complète des rendez-vous d'été 2026, c'est disponible sur le site web de la ville de Beauceville.
1: Lève à chaque matin, je suis pas sûr que c'est vrai.

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On est le vendredi 29 mai 2026. On démarre la fin de semaine ensemble, bien branché à votre radio en bourse. Je m'appelle Mathieu Guimond. C'est un plaisir de vous accompagner. Qu'est-ce qui se passe de bon pour vous autres en fin de semaine? Ai-je curieux de savoir qu'est-ce qui va vous occuper? Ben, on a des propositions d'activités à venir dans la région à faire pour vous ce soir. On a également petit coup d'œil à l'actualité, ce qui retient l'attention dans la région. Et aussi, ça c'est le fun ça! Des beaux gros rabais comme vous les aimez. Ouais, il va vous rester pas mal plus d'argent dans vos poches grâce à ce que j'ai à vous proposer. C'est une offre personnalisée. J'ai du pouvoir dans ce compagnie-là, moi. J'ai quelque chose à vous proposer. Je vous donne les détails un peu plus tard ce soir. C'est le fun également de vous savoir à l'écoute. 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Vous autres, qu'est-ce qui vous occupe en fin de semaine dans la région de la Beauce, les environs? 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Vous pouvez nous appeler, nous texter. Qu'est-ce qui se passe?

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Je m'appelle Mathieu Guimond. C'est un plaisir de passer la soirée en votre compagnie, bien branché à votre radio en Beauce. 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

Je veux saluer en ce vendredi soir tous les gens qui nous écoutent, fidèles au poste à votre radio du côté de Beauceville, avec un gros été bien rempli, avec ce qui a été annoncé, le retour des rendez-vous d'été. C'est du 5 juin au 25 août prochain. Hey, ça débute, dans le fond, la semaine prochaine, hein, le 5 juin. C'est très, très bientôt. Beauceville qui a dévoilé sa programmation. On a annoncé également un nouveau partenariat pour 3 ans avec Beauce Auto Ford Lincoln, qui devient le présentateur officiel des activités. Parmi les événements qu'on attend avec impatience cet été, du cinéma en plein air le 3 juillet, le Grand Marché de l'Île Ronde 11 et 12 juillet, plusieurs autres rendez-vous déjà bien connus des gens de Beauceville, le Rassemblement de la Chaudière, le Festibiaire Rotary, Beauce Rock également qui seront de retour au programme. La culture qui prend de la place également dans la programmation durant l'été avec les Mardis en musique durant tout le mois d'août. Il y a des artistes comme Marquis Couture, Julie Maystone, Sonia Poulin également qui vont proposer des prestations durant cette série de spectacles. Vous voulez voir qu'est-ce qui vous attend? La programmation complète des rendez-vous d'été 2026, c'est disponible sur le site web de la ville de Beauceville.

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On est le vendredi 29 mai 2026. On démarre la fin de semaine ensemble, bien branché à votre radio en Beauce. Je m'appelle Mathieu Guimond. C'est un plaisir de vous accompagner. Qu'est-ce qui se passe de bon pour vous autres en fin de semaine? Ai-je curieux de savoir qu'est-ce qui va vous occuper? Ben, on a des propositions d'activités à venir dans la région à faire pour vous ce soir. On a également petit coup d'œil à l'actualité, ce qui retient l'attention dans la région. Et aussi, ça c'est le fun ça! Des beaux gros rabais comme vous les aimez. Ouais, il va vous rester pas mal plus d'argent dans vos poches grâce à ce que j'ai à vous proposer. C'est une offre personnalisée. J'ai du pouvoir dans ce compagnie-là, moi. J'ai quelque chose à vous proposer. Je vous donne les détails un peu plus tard ce soir. C'est le fun également de vous savoir à l'écoute. 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Vous autres, qu'est-ce qui vous occupe en fin de semaine dans la région de la Beauce, les environs? Faites-nous donc signe via nos réseaux sociaux. Notre site web, vous pouvez nous appeler, nous texter. Qu'est-ce qui se passe de bon pour vous autres en ce vendredi soir?

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On est le samedi 30 mai 2026. C'est un plaisir de partir ça, cette journée-là, ensemble. Bien branché à votre radio en Beauce. Je m'appelle Mathieu Guimond. Merci beaucoup de commencer la journée en notre compagnie. Hey, qu'est-ce qui se passe de bon pour vous autres en fin de semaine? Vous nous faites signe via le texto, via nos sites web, nos réseaux sociaux. On prend de vos nouvelles. Et ce matin, entre autres, on aura des propositions d'activités à faire. On va jeter un petit coup d'œil également à l'actualité, des trucs qui retiennent l'attention et qui ont retenu l'attention dans la région cette semaine. Et j'en profite, tiens, pour saluer toute la gang du garage Rémi Poulain qui sont bien branchés, fidèles au poste à votre radio. Vous autres, vous nous écoutez de quelle place en samedi matin? Faites-nous signe, on est content d'avoir de vos nouvelles en ce début de journée.

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Qu'est-ce qui retient l'attention dans l'actualité en bourse? Rendez-vous sur mabourse.com, c'est notre site web d'actualité pour savoir tout ce que vous devez savoir dans la région. Entre autres, une nouvelle qui a retenu l'attention cette semaine, c'est l'avenir de Marie-Philippe Poulin, hein, la fierté de la bourse, qui a fait son bilan de fin de saison avec la victoire de Montréal mercredi dernier. On lui a posé la question, est-ce que tu seras de retour avec la victoire l'an prochain? C'est trop tôt pour le dire. On parle de peut-être opération pour Marie-Philippe qui a eu des ennuis avec son genou pendant toute la saison. Elle qui a vécu aussi une grosse année avec le cycle olympique, la médaille d'argent Mila Cortina, également avec la Coupe Walter remportée par la victoire. Marie-Philippe et sa conjointe Laura Stacy, qui joue elle aussi avec la victoire, songe aussi à fonder une famille. Qu'est-ce qui va arriver? On veut prendre le temps de réfléchir pour prendre la bonne décision. On en parle sur mabourse.com. Allez lire l'article au complet pour vous tenir au courant de ce qui retient l'attention dans le cas de la fierté de la bourse, Marie-Philippe Poulin.

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C'est un plaisir de passer ce samedi matin à votre compagnie, bien branchée à votre radio en Beauce. Et c'est surtout un plaisir pour moi, Mathieu Guimond, de partager avec vous. Ouais, je me sens généreux en samedi et dans le fond, je fais en sorte qu'il va vous rester peut-être plus d'argent dans vos poches. 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

Est-ce que vous êtes du genre à aimer ça, courir les ventes de garage? Hey, c'est une très grosse fin de semaine pour vous autres du côté de Saint-Georges. Ça a débuté hier, ça se poursuit aujourd'hui toute la journée et demain avec cette grande fin de semaine des ventes de garage. Si vous restez à Saint-Georges, vous le savez, vous avez le droit de faire deux ventes de garage par année et une durant cette fin de semaine et une autre au moment de votre choix au cours de l'année. Pas besoin de permis, il y a quelques règles qui restent en vigueur. Par exemple, une durée maximale de 3 jours, vente exclusive d'articles usagés qui vous appartiennent. Pour tous les détails, contactez le service d'urbanisme de la ville de Saint-Georges, puis allez vous promener un petit peu partout en ville. C'est sûr que vous allez peut-être faire de très belles trouvailles dans le cadre de cette grande fin de semaine des ventes de garage. Ça bat son plein en fin de semaine du côté de la ville de Saint-Georges. D'ailleurs, vous, c'est quoi la plus belle trouvaille que vous avez fait dans une vente de garage? Curieux de vous lire et de vous entendre là-dessus via nos réseaux sociaux. Vous pouvez nous appeler, nous texter, notre site web également. Ça a été quoi votre meilleure trouvaille de vente de garage?

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On est le samedi 30 mai 2026. C'est un plaisir de partir ça, cette journée-là, ensemble. Bien branché à votre radio en Beauce. Je m'appelle Mathieu Guimond. Merci beaucoup de commencer la journée en notre compagnie. Hey, qu'est-ce qui se passe de bon pour vous autres en fin de semaine? Vous nous faites signe via le texto, via nos sites web, nos réseaux sociaux. On prend de vos nouvelles. Et ce matin, entre autres, on aura des propositions d'activités à faire. On va jeter un petit coup d'œil également à l'actualité des trucs qui retiennent l'attention et qui ont retenu l'attention dans la région cette semaine. Et j'en profite, tiens, pour saluer toute la gang du garage Rémi Poulain qui sont bien branchés, fidèles au poste à votre radio. Vous autres, vous nous écoutez de quelle place en samedi matin? Faites-nous signe, on est content d'avoir de vos nouvelles en ce début de journée. 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

Qu'est-ce qui retient l'attention dans l'actualité en Beauce? Rendez-vous sur mabeauce.com, c'est notre site web d'actualité pour savoir tout ce que vous devez savoir dans la région. Entre autres, une nouvelle qui a retenu l'attention cette semaine, c'est l'avenir de Marie-Philippe Poulin, hein, la fierté de la Beauce, qui a fait son bilan de fin de saison avec la victoire de Montréal mercredi dernier. On lui a posé la question, est-ce que tu seras de retour avec la victoire l'an prochain? C'est trop tôt pour le dire. On parle de peut-être opération pour Marie-Philippe qui a eu des ennuis avec son genou pendant toute la saison. Elle qui a vécu aussi une grosse année avec le cycle olympique, la médaille d'argent à Mila Cortina, également avec la Coupe Walter remportée par la victoire. Marie-Philippe et sa conjointe Laura Stacy qui joue elle aussi avec la victoire songe aussi à fonder une famille. Qu'est-ce qui va arriver? On veut prendre le temps de réfléchir pour prendre la bonne décision. On en parle sur mabeauce.com. Allez lire l'article au complet pour vous tenir au courant de ce qui retient l'attention dans le cas de la fierté de la Beauce, Marie-Philippe.

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3: Bon samedi matin, bon début de week-end. Mon nom est Chuck et bienvenue dans le Hit 15. Les 15 plus grosses chansons partout au Québec. On va avoir pour commencer ça en 12e place The Great Divide de Noah Kahan. Notre chanson francophone en 13e position et au fond des voix de Rhymes, classe moyenne. Et parlant de chansons francophones, éventuellement, on va en avoir une de Talk, le chanteur de l'Ottawa, Evie Lang. Et il nous offre une nouvelle chanson en anglais pour l'instant. Il est directement en 14e place pour sa première entrée dans le Hit 15. Sa première semaine est là avec Time Machine. Et pour l'instant, Drive Safe, c'est Niall Horan et Miles Smith sur le meilleur de la musique à haut.

Maintenant, sa chanson, un hommage à lui avec Scooter Gas, est en 9e place. En 10e position, Homewrecker de Somber, ça s'en vient. Et pour l'instant, 11e position, c'est Mumford & Sons et Osier pour Robert Benman sur le meilleur de la musique à O.

Downstairs de Matt Mason s'en vient dans les 15 en 7e position. Et en 8, c'est une chanson qui fêtait son premier anniversaire il y a environ une semaine. Bloodline est sorti le 22 mai 2025 d'Alex Warren et Jelly Roll. Premier album studio d'Alex Warren, You'll Be Alright Kid. Une chanson qui s'est classée numéro 1 partout dans le monde. Et elle a déjà été numéro 1 ici du Hit 15. Et là, elle baisse légèrement. On la retrouve en 8e place cette semaine.

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Le cowboy fringant JF posé est notre meilleure position francophone cette semaine en cinquième place avec Plus qu'il faut. Le temps d'écouter en sixième position une chanson qui fait son petit bonhomme de chemin. C'est sorti à l'automne dernier et il y avait déjà eu des réactions un peu partout sur la planète. Mais là, c'est en ce moment qu'elle est plus haute que jamais. Je sais pas si avec le titre, on voulait la sortir pour l'Halloween et que ce soit un hit à ce moment-là, mais c'est là qu'elle est vraiment à son pic, si vous me permettez l'expression, avec un top 10 Billboard et un top 10 dans le Hit 15. On la retrouve en sixième place. C'est Dracula, Tame Impala, sur le meilleur de la musique à haut.

vais reprendre la thématique du Grand Prix de Montréal la semaine dernière pour vous dire que il y a Sunburst sur la troisième marche du podium avec sa chanson Back to Friends. Ça sent bien. Et je sais qu'à certains endroits au Québec, là, le printemps prend plus de temps à s'installer. Et on dirait que des fois, on a des tunes d'automne avec des titres qui font très Halloween. On a eu Dracula dans les dernières minutes. Et là, ben, c'est Zombie. C'est Youngblood, quatrième place du Hit 15. Merci d'avoir choisi le meilleur de la musique à haut.

Il est bien installé au numéro 1. Il trône encore une fois cette semaine en première place. C'est Alex Warren et Fever Dream qui s'en vient. Et juste à ma deuxième position, un coup de cœur personnel. Ça n'a pas de sens. L'adolescent en moi aurait capoté si c'était sorti il y a 20 ans. Et je pense que je capote encore. Oh oui, il faut que je m'assume. Je capote ça. Good Charlotte, Yellow Card, Bedroom Posters sur le meilleur de la musique à haut.

0: c'était notre grand numéro 1 cette semaine. Fever Dream, Alex Warren. Et on se retrouve dans quelques minutes pour notre nouveau rendez-vous du week-end avec le meilleur de la musique à Omar et Chuck. Et on se retrouve avec Depeche Mode. Policy of Truth, ça s'en vient.
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samedi, bon week-end. Bienvenue sur le maire de la musique en haut, édition week-end. On a un artiste qui est plus que de circonstances en ce moment. Il est en concert deux fois plutôt qu'une en fin de semaine du côté du parc Jean-Drapeau à Montréal. Et c'est des spectacles qui attirent énormément de monde. C'est même sold out ce soir. Et sa tournée porte bien son nom pour aujourd'hui. My Canada Saturday Night, Luke Combs, qui vient aussi de la Caroline. Je sais qu'en ce moment, la Caroline, pas très populaire au Québec, mais on voit que Luke Combs, ben sa cote d'amour n'a pas baissé malgré tout, parce qu'il n'y a rien à voir avec les Hurricanes. Après tout, il vient en plus du coin de Charlotte et les Hurricanes du côté de Raleigh. Donc peut-être que le hockey, ça y passe 10 pieds par-dessus la tête. On l'aime, fait de la bonne musique et il s'en vient avec Back in the Saddle. Peut-être commencer ça comme promis avec Depeche Mode.

progressif dans les prochaines minutes parce que c'est le week-end bar song chez Boozy, s'en vient. Et Machine Gun Kelly pour My Ex-Best Friend. Et on commence ça, c'était la musicale avec What's My Age Again, Blink 182.

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1: Est-ce qu'il y a des nostalgiques de la série télé Ouattatata, une émission phare des années 90 pour la jeunesse québécoise? Et les enfants de la télé, eux, ils savent très bien que ça a marqué les esprits. C'est une émission qui, même après 16 saisons, ben, sont capables d'avoir des très bonnes idées. C'est un bon show de télé avec ben de la nostalgie au rendez-vous avec André Robitaille et Mélanie Ménard qui seront de retour dès l'automne prochain sur ICI Télé avec une 17e saison. Et il y a déjà un épisode spécial qui sera consacré à Ouattatata. On ne sait pas exactement qui va être encore invité, mais on peut penser peut-être à Sarah Dufour qui a déjà joué dans Ouattatata. Et il y a aussi peut-être Charles Lafortune qui pourrait être du rendez-vous. Et Marie-Lise Bourque, Véronique Bannon et plusieurs autres. Ce sera à surveiller à l'automne. On surveille aussi Everybody Talks. C'est Neon Trees qui s'en vient à haut.
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Le groupe canadien Bedouin Soundclash s'en vient avec When the Night Fills My Song. Et juste avant, une chanson qui a coûté 50$ à faire et c'est devenu numéro 1 au Billboard. Ça a coûté 30$ pour le beat et 20$ pour aller l'enregistrer en studio. C'est Old Town Road, Lil Nas X, ça a haut.

0: Une nouvelle qui a fait pas mal jaser dans le domaine de l'automobile. Une Ferrari 100% électrique à 5 places. On l'appelle LUS, ce qui veut dire lumière en italien. On la vend à 883 000 $ canadiens. Est-ce que vous seriez intéressé à avoir ce genre de véhicule? La Ferrari est souvent reconnue pour sa performance. Et ce sera le cas aussi avec cette voiture électrique. On parle de 0 à 100 en 2,5 secondes avec une vitesse maximale à plus de 310 km/h. Bien intéressant de voir ce modèle qui est quand même controversé. Là, c'est pas tous les puristes qui se dirigeraient vers ça, mais ça a fait pas mal jaser. Je sais pas qu'est-ce que t'en penses. Mais ce qui est sûr, c'est que la prochaine chanson, c'est une tune de Road Trip. High Road, Coedzel s'en vient.
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Il y a des chansons qui nous marquent avec un moment précis. Bien souvent, c'est associé à un événement, à un voyage. Et c'est le cas pour moi, pour la prochaine chanson. Évidemment que comme passionné de musique, il y a bien des chansons qui m'ont marqué dans ma vie. Et il y a celle-là, je l'avais jamais entendue de cette façon-là. Je l'avais entendue des centaines de fois, mais de l'entendre dans un bar, le Golden Gopher à Los Angeles, un bar mythique du centre-ville de L.A., ça donnait vraiment une touche là, très branchée. Puis j'avais toujours rêvé d'aller en Californie. J'avais toujours voulu visiter Los Angeles. Et là, j'ai vraiment réalisé qu'est-ce qui se passait, où j'étais. Un bar vu de 100 ans avec cette tune-là qui jouait le volume dans le tapis. C'est Kids de MGMT sur le maire de la musique.

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1: À venir sur le maire de la musique à Haut, on a un band qui a remporté le prix du groupe rock alternatif 2026 au American Music Awards. Ils sont aussi tête d'affiche cet été du côté de Oshiaga. 21 Pilots s'en vient avec Stressed Out. Et on aura aussi du R.E.M. Ça s'en vient à Haut.

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On va faire une petite balade à Toronto avec Jean Leloup dans les prochaines minutes. Le temps d'écouter un band que j'espère voir cet été à Montréal pendant le Vans Warped Tour. C'est Jimmy Eat World, The Middle, sur le meilleur de la musique à haut.

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0: DNC, Cake by the Ocean, ça s'en vient sur le meilleur de la musique à O. On aura aussi la chanson qui a fait connaître Eminem au grand public. Et ça tombe bien, c'est très pratique à la chanson qui fait connaître. Ça s'appelle My Name Is, ça s'en vient dans les prochaines minutes. Et tour de circonstance avec les 12 coups de midi qui s'en viennent. Ben, 12 to 12 de Somber s'en vient.
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Olympique et So What s'en vient sur le meilleur de la musique à haut. On a aussi du bon Green Day avec One Eyed Bastard. Et on commence cette année musicale avec Dermot Kennedy, Power Over the Hour.

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1: À venir sur le meilleur de la musique, on a Damiano David, rocker italien qu'on a connu avec le groupe Maneskin, qui est maintenant en carrière solo. On va l'avoir avec Born With a Broken Heart. Et juste avant, ce sera In The End de Linkin Park. Manque pas ça!
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Mumford & Sons et Osier s'en viennent pour Robert Bandman. Le temps d'avoir une des têtes d'affiche du Festival d'été de Québec pour 2026. Ça approche à grands pas. C'est The Lumineers et OAAO.

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0: groupe Yellow Card est de retour après 9 ans d'absence et c'est tout un retour. Ils viennent d'annoncer une tournée conjointe avec Good Charlotte en Europe pour l'automne. Good Charlotte qui, eux, vont partir en tournée pendant la fin du printemps et pendant l'été avec Avenged Sevenfold. La tournée avec Avenged Sevenfold qui va s'arrêter au Centre Bell le 8 août prochain. Et Yellow Card s'est fait vraiment un retour en force avec le dernier album qui a été produit en entièreté par Travis Barker. Il fait le drum en plus sur l'album. Donc, il fait aussi le drum sur Bedroom Poster, Yellow Card. Et Good Charlotte, ça s'en vient sur le meilleur de la musique à haut.
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avec l'été qui s'en vient, on sera plus obligé de penser à prendre un verre à LA pour être sur une terrasse. On a, dans les prochaines minutes, Zombie, Youngblood qui s'en vient et H-Pipe, Weezer out!

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1: C'est quoi tes projets pour en fin de semaine? Je suis curieux de savoir ça. Il y a bien du monde qui profite amplement de ce dernier week-end du mois de mai. Il y a bien du monde qui se déplace aussi du côté du parc Jean-Drapeau pour le show de Low Combs. On vous salue si c'est le cas. Et on a dans les prochaines minutes la grosse musique Imagine Dragon. Wake up, ça s'en vient. Et on aura aussi l'Écossais Tom Walker, Leave a Light On. C'est là dans deux petites secondes.

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On a une chanson qui fête son 20e anniversaire de 2006, Marks Barkley, Crazy s'en vient. Le temps de faire augmenter un peu la température au thermomètre.

0: L'année 2006, là, il y a 20 ans, c'est une grosse année de musique et on a une chanson qui fête son 20e anniversaire de l'album Stadium Arcadium. Danny California des Red Hot Chili Peppers s'en vient. On a aussi une chanson qui va nous faire penser, faire croire qu'on est dans un sitcom des années 90. Rembrandt et I'll Be There For You. Et c'est le temps de sortir les bottes de cowboy avec Two Pair. Kane Brown, ça s'en vient.
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1: Le groupe Smash Mouth s'en vient dans les prochaines minutes. On a aussi Amen, Jelly Roll et Chef Boozy en réserve. On attend d'écouter un band qui a fait son grand retour en 2026 avec un nouvel album qui est sorti il y a deux semaines, Sandbox, qui a des très bonnes critiques. Et ce que je trouve vraiment cool, c'est que The All American Rejects fait aussi des spectacles de cours arrière, souvent dans les universités américaines, mais je pense que c'est possible. Tu peux les contacter, puis si jamais tu as les moyens, ben, tu peux te les réserver pour ton party privé. C'est quand même très, très cool. Gives You Hell s'en vient en haut.
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0: On l'a vu cette semaine un peu partout avec son chandail du Canadien, le chanteur d'Ottawa Talk, qui nous a dévoilé qu'il allait sortir une nouvelle chanson en français à la fin de l'été. On a bien hâte d'entendre ça. Lui qui est habitué de chanter en français, on l'avait connu avec son interprétation de la Ziguezon au Festival d'été de Québec en 2022. Oui, oui, Talk, qui chante de la bottine souriante, c'est même qu'on l'a connu. Et là, on le voit, il aime le Québec l'adore. Et il y a une nouvelle chanson en anglais pour l'instant, qui s'appelle Time Machine, est vraiment bonne. Ça sonne années 90, ça vaut la peine de rester à l'écoute si vous l'avez pas encore entendu. Ça s'en vient dans les prochaines minutes. Et on aura aussi également en musique un autre band, un autre artiste qui est habitué de passer du français à l'anglais. C'est Simple Plan qui s'en vient.
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Le nouvel album de Sublime sort le 12 juin prochain. Ça approche vraiment beaucoup. Moi qui ai vraiment hâte. Premier album en 30 ans pour le groupe Sublime qu'on écoute avec Santeria.

Downstairs de Matt Mason s'en vient en ce samedi. On va se mettre dans une ambiance californienne dans les prochaines minutes avec Weezer Beverly Hills. Ça s'en vient.

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Gone, Gone, Gone de David Guetta, Tones and I, Teddy Swims, ça s'en vient dans les prochaines minutes à haut. Et on a aussi du Sarah Dufour et juste avant Marcy Playground, Sex and Candy.

C'est tout pour moi, mais restez là parce que le Party Host s'en vient dans les prochaines minutes. Mon nom est Chuck. On se retrouve demain 10h pour le meilleur de la musique édition week-end. On se quitte avec Green Day et Boulevard of Broken Dreams. Goodbye.

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2: Oh. Édition du samedi 30 mai, Olivier Poitras qui vous retrouve dans le Party Rock. Oui, jusqu'à 19h, un gros merci d'être branché sur nos ondes, peu importe de où vous nous écoutez. On va vous dire qu'on a des grosses tunes à venir dans les prochaines minutes. Assoyez-vous bien, prenez votre verre en main et profitez de ce qui s'en vient. Moist Resurrection, ça s'en vient de Rasmus, oui, avec In the Shadow. Souvenir de 2004. Pour un band finlandais, mettons que ça sonne pas mal. Metallica, Enter Sandman, c'est ce qui parle là. Bon party, à haut.

trouve tellement que c'est une chanson parfaite pour partir le week-end. C'est sorti en 1982, ça a été un énorme succès. Ah oui, et ça le dit. Working for the weekend, Lover Boys, c'est ce qu'on s'offre. Je vous souhaite un excellent samedi à Oh.

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1: Est-ce que la cour est prête à accueillir l'été? Je demande ça. La piscine est prête, le gazon est frais coupé, le barbecue est installé, la terrasse, les chaises de patio, puis tout ça. Pour le mois de juin qui s'en vient lundi, on est rendu là. Les gens sont heureux, les gens sont de bonne humeur, les gens sortent, les gens profitent des terrasses, les gens vont boire un coup. Les gens mangent bien, les gens profitent de la bonne musique. Maneskin dans les prochaines et retour des Offspring. Why don't you get a job?

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2: Oh. Et on reprend ça pour une autre heure ensemble. Bienvenue à ceux et celles qui se joignent à nous dans le Party Rock. Édition du 30 mai. Olivier Poitras avec vous jusqu'à 19h. Un gros merci d'être branché sur nos ondes. Les meilleurs classiques des années 80, 90, 2000 jusqu'à aujourd'hui. Dans les prochaines minutes d'ailleurs, Yellow Card, Good Charlotte avec Bedroom Posters, ça s'en vient. Panic at the Disco également avec High Hopes. Smash Mouth, All Star, ça nous remet en 1999. Voici U2 avec Elevation. Bon samedi à haut!

et on va rechercher dans les années 70 avec un groupe mythique. Gene Simmons en tête et l'un de leurs plus gros classiques. I was made for loving you, c'est Kiss. Bon samedi à O. Oh.

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1: Les années 90 sont en pleine résurrection. Je regarde un peu les sitcoms qu'on en fait. Il y a également les playlists années 90 sur les plateformes de streaming qui sont de plus en plus populaires. Les jeunes qui recherchent ça, les jeunes qui s'achètent des CD, des lecteurs CD, imaginez-vous. On est rendu là, on est rendu vintage. La génération 90 est rendue vintage. Voilà, c'est dit. Franz Ferdinand retour.

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1: Vous êtes branchés dans le party rock jusqu'à 19h. Olivier Poitras qui vous accompagne avec le meilleur de la musique. Cake s'en vient dans les prochaines avec I Will Survive. Pour l'instant,

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1: On a temps de saluer les gens qui sont branchés sur nos ondes. Salutations. Si vous êtes peut-être sur la route en déplacement pour vous rendre chez des amis, dans de la famille, si vous recevez à la maison ce soir, ou vous sortez tout simplement, peut-être que vous restez tranquille à la maison, qui sait. Salutations. Un gros merci d'être branché sur les ondes de haut. Peu importe où vous êtes. Dans les prochaines minutes, la musique d'Imagine Dragons, ça s'en vient. Et au retour, les ZZ Top avec Legs. Restez là.
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Classique, c'est ici que vous les avez. Olivier Poitras qui vous accompagne jusqu'à 19h. D'ailleurs, dans les prochaines, Blink-182, ça s'en vient avec All the Small Things. Et pour l'instant, c'est Grease.

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On est le samedi 30 mai 2026. J'espère que vous passez une très belle soirée bien branchée à votre radio en Beauce. Mon nom est Mathieu Guimond. C'est un plaisir de vous accompagner. Mais c'est quoi votre petit bilan que vous pouvez faire à cette étape-ci de la fin de semaine? Hein? On est rendu à mi-chemin. Demain, dernière journée. Après ça, on reprend le collier. Mais là, on prenons les choses une à la fois. Là, on est en congé. Qu'est-ce qui se passe de bon en Beauce, les environs? Qu'est-ce qui vous occupe? Via le texto, via le téléphone, via notre site web, via nos réseaux sociaux, c'est possible de nous donner de vos nouvelles. C'est le fun de vous savoir que vous êtes à l'écoute, que vous soyez sur la route, à la maison, au chalet, au travail. Je veux saluer toute l'équipe de William Boutin, équipe Remax à Sainte-Marie, qui sont des fidèles à votre radio en Beauce. Vous autres, de quel endroit vous nous écoutez? Faites-nous signe, ça va nous faire plaisir de prendre de vos nouvelles en ce samedi soir. C'est...

0: San Francisco, Santa Monica, Beverly Hills.
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c'est la belle saison qui s'installe tranquillement mais sûrement dans la région. Bon, on aimerait que ça s'installe plus vite, mais ça, c'est un autre débat. On sait que les vacances s'en viennent pour plusieurs. Et moi, lundi, je commence, je suis en vacances à partir de lundi. Moi, ce que je suis dû, j'ai l'impression que je déparle des fois. J'ai besoin de vacances définitivement. Et si au cours des vacances estivales, vous avez des gens que vous connaissez, des amis de la famille qui veulent venir faire leur tour dans la région de la Beauce, et qui disent « Hey, qu'est-ce qu'on va faire une fois qu'on va être chez vous en Beauce? » Bon, première étape, vous leur envoyez le lien de destinationbeauce.com. Parce que sur ce site web-là, tous les événements de la région sont là. On leur dit également, un, qu'est-ce qui se passe? Deux, on va manger où? Et deux, où est-ce qu'on peut dormir? De cette façon-là, ils débarqueront pas camper chez vous. Non, il y a plein de propositions pour qu'ils soient bien reçus dans la région. Alors, envoyez donc à votre visite destinationbeauce.com, histoire qu'ils puissent bien prévoir leur séjour à venir dans la région.

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